chanson que j'ai écrite pour mon cousin qui était meurtri dans une manifestation dans des rues de Philadelphie à l'âge de 15 ans. Moi, j'avais le même âge et j'étais bien impressionné par cet incident, qu'il était mort à cet âge si jeune. Et après, j'ai écrit une chanson pour lui. Son nom, c'était Robert Menzer, mais tout le monde s'appelle Steam. Et donc, c'est le nom de cette chanson, Steam.